0: conservatoire, j'étouffe, mec. Je veux de l'air, mec. J'arrive pas. Attends, mais... j'ai quelque chose qui va t'apaiser parce que t'es complètement défoncé, tiens.
1: J'ai jamais fumé un truc comme cette merde.
0: Avale ça, mec. Ça va te remettre sur pied.
1: Dis-moi ce que c'est.
0: Mais avale. Eh ben non, avale pas. Mais c'est pas ça que je voulais te donner, c'est...
1: Alors que j'ai déjà avalé.